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0: Alors, comment va Dakar? Eh, vous savez quoi? Je crois que maintenant, on va faire un petit truc un peu plus local, quoi. Un petit peu plus de chez nous, histoire de vous montrer comment ça se passe, quoi, ok? Comment on appelle ça chez nous? C'est Maloya. Et c'est un morceau qu'on a choisi spécialement pour vous. Parce que c'est un morceau qui s'appelle Un pays de lumière. Donc, l'Afrique. Donc, Dakar. Ok?
1: Donc, Sénégal. Vous.

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